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0: Jésus. C'est pas Hélène, ça?
1: Pas nous-mêmes.
0: C'est pas Bible, pas ton prophétie. T'as les causes et mes amis.
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Ta gloire est à Dieu, car son amour est insondable. Il voit tout, il comprend tout. Que son Saint-Nom soit béni à jamais.

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